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1: Bonjour à tous, les béliers, pratiquez une activité capable de vous détendre. Taureau, soyez plus authentique. Gémeaux, essayez de garder votre calme. Les cancers, c'est avec une belle énergie que vous commencerez la journée. Lion, vous avez des idées plein la tête pour passer une charmante soirée. Vierge, c'est une journée qu'il faut exploiter à fond. Les balances, vous devez travailler sur votre état d'esprit. Les scorpions, vous serez en forme, peut-être même un peu trop pour certains. Sagittaire, l'ambiance risque d'être un peu tendue aujourd'hui. Capricorne, vous devez tenir compte des points de vue des autres. Les Verseaux, vous avez l'esprit vif. Poisson, soyez plus doux. Belle journée à tous.

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1: Bonjour à tous, les béliers, pratiquez une activité capable de vous détendre. Taureau, soyez plus authentique. Gémeaux, essayez de garder votre calme. Les cancers, c'est avec une belle énergie que vous commencerez la journée. Lion, vous avez des idées plein la tête pour passer une charmante soirée. Vierge, c'est une journée qu'il faut exploiter à fond. Les balances, vous devez travailler sur votre état d'esprit. Les scorpions, vous serez en forme, peut-être même un peu trop pour certains. Sagittaire, l'ambiance risque d'être un peu tendue aujourd'hui. Capricorne, vous devez tenir compte des points de vue des autres. Les Verseaux, vous avez l'esprit vif. Poisson, soyez plus doux. Belle journée à tous.
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2: 8h10. 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
1: Bonjour à tous, les béliers, pratiquez une activité capable de vous détendre. Taureau, soyez plus authentique. Gémeaux, essayez de garder votre calme. Les cancers, c'est avec une belle énergie que vous commencerez la journée. Lion, vous avez des idées plein la tête pour passer une charmante soirée. Vierge, c'est une journée qu'il faut exploiter à fond. Les balances, vous devez travailler sur votre état d'esprit. Les scorpions, vous serez en forme, peut-être même un peu trop pour certains. Sagittaire, l'ambiance risque d'être un peu tendue aujourd'hui. Capricorne, vous devez tenir compte des points de vue des autres. Les Verseaux, vous avez l'esprit vif. Poisson, soyez plus doux. Belle journée à tous.

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1: Bonjour à tous, les béliers, pratiquez une activité capable de vous détendre. Taureau, soyez plus authentique. Gémeaux, essayez de garder votre calme. Les cancers, c'est avec une belle énergie que vous commencerez la journée. Lion, vous avez des idées plein la tête pour passer une charmante soirée. Vierge, c'est une journée qu'il faut exploiter à fond. Les balances, vous devez travailler sur votre état d'esprit. Les scorpions, vous serez en forme, peut-être même un peu trop pour certains. Sagittaire, l'ambiance risque d'être un peu tendue aujourd'hui. Capricorne, vous devez tenir compte des points de vue des autres. Les Verseaux, vous avez l'esprit vif. Poisson, soyez plus doux. Belle journée à tous.
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7e cette semaine, c'est The Booza. Voilà, le hit, c'est Magnetic qui gagne 3 places. En position 26, c'est Ray Dalton avec Blood Running qui ne bouge pas cette semaine. Et en 25e position, c'est Angel Feed Justice avec What You Want. You know what you want, my friend? 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

0: l'émission cette semaine. Nous avons Ray avec Where is my husband? Je ne sais guère, mais si vous me connaissez, ces trois hits arrivent rien que pour vous, c'est Energy Maurice.
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0: chouchou. Bruno Mars avec I Just Might qui perd deux places. Et Harry Styles arrive juste avant le podium, quatrième place, avec le hit American Girls. Vous êtes dans votre émission de classement l'Euro 30 et ces hits arrivent tout de suite, rien que pour vous.
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Taylor Swift avec Elizabeth Taylor, David Guetta, Teddy Swims et Tonight avec le hit Gone Gone Gone, 13e, 12e cette semaine, c'est encore une fois Taylor Swift avec The Fate of Ophelia, 11e, Diggo avec End of the Beginning, Ray, Where is My Husband, 10, 9e cette semaine, nous avons Griffin et Khalid, Feat Kaigo avec Save My Love, et en 8

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